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3: 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C'est le but! Le but! Quel but de Brendan Chignac! Incroyable! C'est 4 à 4!

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4: C'est le but! Le but! Quel but de Brendan Chignac! Incroyable! C'est 4-4!
5: Oh, c'est un coup de pas!